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Le travail, c'est le travail. Le musicien, c'est un grand travailleur. Le musicien aussi, c'est un grand travailleur. Le journaliste.

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